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Le bureau du coroner a fait connaître l'identité de la personne qui a péri dans un accident d'aéronef mardi à Victoriaville. Il s'agit de Meyan Gouesmi, 23 ans, de Laval, qui pilotait l'aéronef. La jeune femme était seule à bord de l'appareil. Vous avez les détails complets de cette nouvelle-là avec notre journaliste Michel Scarpino sur monvicto.com.

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Le bureau du coroner a fait connaître l'identité de la personne qui a péri dans un accident d'aéronef mardi à Victoriaville. Il s'agit de Meyan Gouesmi, 23 ans, de Laval, qui pilotait l'aéronef. La jeune femme était seule à bord de l'appareil. Vous avez les détails complets de cette nouvelle-là avec notre journaliste Michel Scarpino sur monvicto.com.

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8: Je vous souhaite un excellent début de semaine où que vous êtes au centre du Québec en ce 27 juillet 2026. C'est les 6 heures précises. Non, mais on l'a-tu eu le week-end côté température? C'était assez incroyable. Également, il y a eu beaucoup de gens également qui ont foulé les terrains du Colisée des Jardins lors du dernier week-end pour la présentation de l'exposition agricole. De même que le Festival des Hommes Forts est forcé à laisser de grosses températures-là. Il fallait vraiment le vouloir. Alors, bravo à tous les participants et participantes à ces belles activités au centre du Québec. Alors, bon, bien content de reprendre ma place au micro de Hit Country 95.7. Et ça, pour les 6 prochaines heures, pour te faire triper de façon musicale. Alors, tu as des salutations à faire, demande spéciale, vœux d'anniversaire ou encore commentaires. Il y a 2 numéros que tu peux composer. Téléphone 819-362-3737 ou encore par le texto 873-300-9570. Toujours bien plaisant d'échanger avec vous autres jour après jour. Donc, une autre belle journée qui nous attend aujourd'hui au centre du Québec, avec alternance soleil et nuages avec 27 et midex 35. On prévoit quelques nuages pour l'année prochaine avec 19. Demain, une autre belle journée qui nous attend avec alternance soleil et nuages 27 et midex 34. Mercredi, une journée nuageuse avec 26. De la pluie pour jeudi avec 21. Et pour vendredi, alternance de soleil et de nuages avec 26. 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Le mercure indique 16. Celui qui commence de façon musicale votre country club d'aujourd'hui, bien, va nous proposer pour cet automne un nouvel album. Alors, il nous chante Debout à la fin. Voici Dave Armour.

0: Alors en ce lundi matin, je t'ai vu hocher de la tête ou encore à taper du pied au son de cette belle chanson remplie d'énergie, c'est assez incroyable. Camille en vedette, Phil Leclerc avec le rappeur Cire Pathétique. Et je vous vois toujours la réaction en vous disant, hein, le rappeur Cire Pathétique maintenant qui fait une incursion dans le domaine de la musique country, la réponse est oui. Le temps d'une collaboration avec Phil Leclerc qui vient de nous chanter est déconnecté. Vous êtes loin d'être déconnecté par la musique country parce qu'on est vraiment la radio la plus in au Québec et vous offre la meilleure variété musicale qui suit en plus les grandes tendances de l'heure. Voici maintenant le Ben franco-ontarien Les Rottes Swamp avec Vivre en ville.
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Hey, hey, hey, que ça, ça réveillait pas à peu près ce matin, toi qui es présentement en mode vacances, oui. Avec les Ratswamp qui viennent de chanter Vivre en Bille. C'est un band franco-ontarien qui nous ont proposé, ben, leur 5e album en carrière en mars dernier, Pays Sauvage, qui est présentement en vente sur toutes les bonnes plateformes. Après le triomphe du film américain Barbie, vous rappelez-vous de ça? En le célèbre personnage campé par l'actrice américaine Margot Robbie, ben, aussi, à l'endroit que on a bien sûr fait le tournage de la célèbre maison de Barbie en Californie. Donc, cette magnifique demeure était mise en vente depuis déjà quelques temps. Eh bien, pour l'occasion, l'actrice américaine Margot Robbie s'est fait plaisir. Elle s'est procurée justement cette demeure qui lui rappelle tellement et tellement de souvenirs après avoir incarné le célèbre personnage Barbie, bien sûr. Donc, s'est procurée cette belle demeure pour la modique somme de combien, vous pensez? De 28 millions de dollars, qui comprend quand même 10 chambres avec 3 salles de bain, un garage qui peut contenir jusqu'à 10 voitures, une piscine intérieure, terrain de tennis, également une importante salle de réception. Donc voilà, c'est fait un beau petit cadeau. L'actrice américaine Margot Robbie qui s'est procuré la magnifique demeure auquel elle a bien sûr fait le tournage de son film à succès Barbie à l'époque, il y a quelques années, qui avait remporté un succès planétaire. Vous rappelez-vous de ça? La célèbre Barbie maintenant mise au cinéma. Celui qui s'apprête à reprendre les ondes de Hit Country dans quelques secondes, il y a vraiment un crowd assez incroyable qui l'entoure. Alors, il nous chante Saint-Félix. Voici maintenant Arpin Lépine à Hit Country. Passe un bon début de semaine chez nous.

0: On est la radio officielle de vos vacances été 2026 et partout à travers la province, bien branché à l'une ou l'autre de nos quatre fréquences. Ou encore, tu nous écoutes également via notre site internet, le hitcountry.com. Donc, c'est Joémy qui vient de nous chanter. Puisqu'il faut se lever, c'est vraiment en plus une chanson de circonstance. Il faut se lever de belle façon en prenant sa belle dose de musique country. Alors, bonne nouvelle pour deux chanteurs américains qui ont vraiment la cote et qui, en plus, nous rendront visite dans quelques semaines ici au Québec. Entre autres, je parle de Thomas Rhett et de Jordan Davis qui vont faire deux apparitions dans la saison numéro 2 de l'émission américaine Ransom Canyon qui sera présentée à compter de ce jeudi sur la plateforme à succès mondial Netflix. Donc voilà, une nouvelle corde qui s'ajoute à leur arc en tant que comédien pour ces deux chanteurs américains qui ont vraiment la cote en parlant de Thomas Rhett et bien sûr de Jordan Davis. On va s'informer, on va se jaser à prévision de la météo, toi qui es présentement en mode vacances. Oh, que ça t'intéresse les prévisions de la météo, tout à fait normal. Et au détour, chanteuse faisant partie de la relève, Chloé Leclerc va chanter « Rayon de lune », son premier hit en carrière.
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3: Bonjour, bon début de journée. Ici Claude Marquis, voici vos actualités. À un peu plus de 2 mois des élections générales au Québec, la circonscription d'Arthabaska l'Érable demeure solidement dans le camp du Parti québécois, selon la plus récente projection de Québec 125. Le député Alex Boissonneau est favori pour conserver son siège. Québec 125 rappelle que ses prédictions sont fondées sur les plus récents sondages provinciaux et régionaux. Dans la circonscription, Tarek Hénoud représentera le Parti conservateur du Québec et Stéphanie Poirier portera les couleurs de Québec solidaire. La CAQ et les libéraux n'ont toujours pas présenté de candidat dans Arthabaska l'Érable. Les producteurs de lait du Québec ont un nouveau président par intérim. Il s'agit d'Alain Brassard, copropriétaire de la ferme Brassard et fils de Plessisville et président des producteurs de lait du centre du Québec. Il remplace Daniel Gobeil, qui a quitté ses fonctions, afin de se présenter à l'élection fédérale partielle dans la circonscription de Chicoutimi-Lefjord. Alain Brassard assumera la présidence de l'organisation jusqu'à l'élection d'un nouveau président par le conseil d'administration. Le Festival des amateurs de théâtre à Victoriaville a connu sa meilleure édition en 12 ans. Plus de 2000 festivaliers ont assisté au spectacle cette année, une hausse d'environ 30 % par rapport à l'an dernier. Et le Challenge Hockey Pro sera de retour le 20 août prochain au Centre sportif Paul de la Sablonnière à Princeville. 2 matchs mettront en vedette des joueuses universitaires, des joueurs professionnels et des athlètes de la région, dont les joueurs de la LNH Maverick Bourque et Anthony Beauvillier. Les profits serviront à soutenir 3 organismes sportifs de la région. C'est ce qui complète vos informations. 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
4: Météo. Aujourd'hui, au centre du Québec, c'est alternance de soleil et de nuages avec 26, humidex 31. Quelques nuages pour ce soir et cette nuit avec 15. Demain, une autre belle qui nous attend avec alternance soleil et nuages avec 28, humidex 33. Et même chose pour mercredi.
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une chanson tellement réconfortante dans cette super séquence de musique à l'écoute de la plus belle des radios été country, en version francophone en plus. Oh, qu'on aime ça et qu'on aime ça. Alors, c'est le Blue Ridge Band qui viennent de nous à chanter « Love and You is Easy ». Et merci beaucoup d'avoir choisi le réveil numéro 1, t'as choisi le Country Club. C'est son anniversaire aujourd'hui. Voici Sandrine Hébert.

Alors, comme je disais en présentation de chansons, aujourd'hui, c'est son anniversaire. Alors, bonne fête de la part de toute l'équipe de Hit & Country, Sandrine Hébert, qui a chanté comme des fous. Et comment elle va célébrer son anniversaire aujourd'hui? Lorsqu'arrive un lundi matin, ton anniversaire, c'est beaucoup plus relax que lorsque ça arrive un vendredi ou encore un samedi. Hein? Tout à fait normal. Alors, prochaine présence sur une scène pour un beau concert, ben, ça va se faire entre autres à Saint-Ferdinand pour un spectacle country en version duo violon. Ça va être vraiment, vraiment de toute beauté. Ça va se faire le 2 août prochain, aussi un passage le 8 août prochain à Upton. Alors, pour en savoir davantage sur ses prochains concerts partout à travers la province, c'est une chanteuse qui n'arrête jamais. Donc, je t'invite fortement à la suivre sur les réseaux sociaux. Alors, bon, un lundi matin, tellement content de vous à savoir là. Alors, salutations, vous autres qui êtes présentement déjà en mode travail. Vous êtes présentement sur la route pour vous rendre au travail. Vous êtes encore au lit bien relax ou encore vous êtes présentement bien en mode vacances. Profitez-en au max. Ça sert à ça des vacances de changer la route. C'est une habituelle qu'on vit quand même 50 semaines par année. Au lieu d'en avoir 52, tu peux avoir même 2, 3, 4, 5 semaines de vacances. Profitez-en max pour bien sûr vous changer les idées. Ça sert à ça, les vacances. De son premier album en carrière, Pour me trouver, lancé au mois de juin dernier, voici Libre et vivant avec Joël Vogue.

La relève country occupe une place de choix dans la grille musicale de ta radio préférée. Donc, c'est Fred et Dionne qu'on s'est offert avec Back Road. Elle a fait sensation bien la semaine passée lors de son passage à Saint-Victor. Et prochaine présence sur une scène pour notre cher Fred et Dionne qu'on vient d'entendre. Mais ça va se faire ce mercredi 29 juillet. Donc, il va se produire dans la grande métropole. Donc, toi qui seras peut-être de passage en mode vacances dans la grande métropole, dans le grand Montréal, comme on dit, ben, va faire un détour peut-être par le Parc des Faubourgs pour un grand concert à 100% gratuit, mettant en vedette le talentueux Fred Dionne. Sèche tes pleurs, voici Laurent Saint-Martin.

0: Et que ça rappelle tellement de souvenirs, ça comme pas de bon sens, décennie 90, popularisé au tout départ par l'auteur, compositeur, interprète Daniel Bélanger, revisité à la manière country par Laurence Saint-Martin qui nous a chanté « Sèche tes pleurs ». Au courant de cette semaine, il va y avoir de la belle visite au talk show estival Bonsoir, Bonsoir, avec entre autres, on va recevoir la grande athlète des Jeux olympiques de Montréal, été 1976, la grande Nadia Comaneci. Oh, ça va rappeler de plusieurs souvenirs à plusieurs personnes en la revoyant à la télévision. Donc, ça va se faire sa performance cette semaine au talk show estival Bonsoir, Bonsoir, animé par, bien sûr, Jean-Sébastien Girard à l'antenne de ICI Radio-Canada Télé. Alors, avis à tous les nostalgiques dans l'âme. Quelques minutes nous séparent de 7 heures. Quelques messages et au détour, bulletin complet d'informations.
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7: Bon lundi, ici Louis-Philippe Arnoirel. Le pont international Gordie Howe ouvre aujourd'hui à la circulation automobile après des mois de polémiques autour des aspects financiers du projet. En février, le président américain Donald Trump avait insisté sur le fait que les États-Unis devraient être dédommagés avant qu'ils n'autorisent l'ouverture du pont. Il a affirmé à tort que cet ouvrage de 6,4 milliards de dollars reliant Windsor en Ontario à Détroit dans le Michigan avait été construit sans pratiquement aucune contribution américaine. Le Canada a par la suite accepté d'apporter quelques ajustements concernant le partage des recettes. La Sûreté du Québec tente de retrouver une personne d'intérêt dans une enquête en lien avec un homicide survenu hier matin à Shawinigan. Il s'agit de Philippe Benoît, un homme de 41 ans originaire de cette ville de la Mauricie. Selon la SQ, il pourrait détenir des informations importantes sur cet événement. Le corps policier demande l'aide de la population pour retrouver l'homme qui mesure 1,66 m, pèse 45 kilos, a les cheveux châtains et les yeux pairs. Deux incendies menaçant le village de Clinton en Colombie-Britannique et ses environs ont fusionné samedi soir, au lendemain de l'incendie dans le secteur du lac Pearl qui a détruit des bâtiments en périphérie. Selon le service de lutte contre les feux de forêt de la province, les incendies autour du lac Pearl et de 59 Creek ont fusionné samedi en fin de journée et sont restés très actifs. Ils se sont propagés le lendemain matin vers le nord et le nord-est de la région de Chatham, à environ 20 km au nord de Clinton. La progression prévue de l'incendie vers le nord a incité le district régional de Thompson-Nicolas à publier un avis hier concernant un ordre d'évacuation pour la communauté de 70 Mile House et les environs. Et par ailleurs, plus de 300 000 personnes ont reçu des ordres d'évacuation dans le sud de l'Europe, alors que des incendies de forêt font rage en France et en Espagne. Dans le sud-ouest de l'Hexagone, un violent incendie a contraint 55 000 personnes de plus à évacuer dans la nuit de samedi à dimanche. C'est ce qui complète vos actualités Arsenal Média. Passez une bonne journée sur nos ondes.
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17: Tellement content de vous à savoir là en ce lundi à matin 27 juillet 2026, en cette deuxième semaine des fameuses vacances de la construction. Comment ça se passe jusqu'à maintenant, tes vacances, ça se passe bien? Tu te reposes, c'est le plus important. Et toi qui s'apprêtes à prendre les routes du Québec dans quelques heures pour ta destination aux vacances, la prudence est de mise parce que ces fameuses vacances de la construction, il y a davantage plus de circulation sur les routes à travers le Québec. Météo maintenant pour le centre du Québec. Aujourd'hui, une autre belle journée qui nous attend avec alternance soleil et nuages avec 27 humidex 35. Quelques nuages pour ce soir et cette nuit avec 19. Demain, une autre belle journée également qui nous attend avec alternance soleil et nuages avec 27 humidex 34. Une journée nuageuse pour notre milieu de semaine avec 26. On attend de la pluie pour jeudi 21 et pour vendredi alternance des soleils de nuages avec 26. Et présentement, bien en direct du studio du ranch et Kemeyan est situé en plein cœur du centre-ville de Plessis. Alors, ce matin, le mercure indique est présentement 17. Salutations, demandes spéciales, vœux d'anniversaire ou encore commentaires. Il y a deux numéros que tu peux composer. Ça arrive directement ici en studio. Alors, par le téléphone, 819-362-3737 ou encore par le texto 873-300-9570. On a fait sa découverte dans le domaine musical country avec son méga bombe A Bar Song. Également au courant des dernières semaines, sa plus récente Born to Die. Et bien voici une autre nouvelle chanson de son répertoire qui nous sera en plus de passage en septembre à Montréal. Voici Cowgirl avec Chabosé au 95.7.

Quelle chanson assez incroyable, ben toi qui es présentement en plein cœur de tes vacances d'été, ça nous donne tellement le goût de partir en décapotable sur un road trip à partout à travers le Québec. Assez en plus, ça nous accroche un sourire au visage, c'est assez incroyable, la plus récente de Chabosé avec Cowgirl. Alors bon matin à Caroline Morancy, aussi à Sébastien Plamondon qui m'ont texté au 873-300-9560.

Avez-vous hâte au mois d'octobre? Certains vont dire, hey, Danny, on peut-tu passer l'été? Oui, je vous comprends très, très bien. Mais étape importante pour Francis qu'on vient d'entendre avec Quand je pars pour le mois d'octobre. Parce qu'en octobre, Francis va nous proposer déjà son troisième album en carrière. Ça passe tellement vite le temps. Donc, il va faire en plus un grand lancement d'album à Montréal, aussi un grand lancement d'album à Québec. Alors, les billets sont présentement en vente via son site internet, le fdegrandprix.com. Aussi, bien, Francis sera de passage au Centre du Québec ce vendredi 31 juillet, lorsqu'il va participer au Festival du Cochon de Sainte-Perpétue, collaboration en plus de votre radio et de Country. Alors, c'est présenté du jeudi 30 juillet au dimanche 2 août prochain. Il y en a pour tous les goûts et pour tous les âges. Également aussi, il y a pas mal d'artistes country que vous entendez pas mal ici même à It Country qui seront en performance comme la grande soirée du vendredi soir à 18h. La présence de Vince Lemire à 20h, Francis, et à 22h, la présence de la sensation de l'art dans le domaine du country canadien Josh Ross. Donc, elle va faire une visite sur leur site internet festivaldducochon.com pour en savoir davantage sur la programmation grand complet pour ces 4 jours de festivités en plein cœur de tes vacances estivales été 2026. On vous offre toujours et toujours la plus grande variété musicale dans le domaine de la musique country. Une autre belle preuve dans cette super séquence. Elle nous chante I Know It, I Know You du film Histoire de jouer 5. Voici maintenant Taylor Swift.

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très talentueux, Blake Shelton, avec sa conjointe Gwen Stefani, qui viennent de nous chanter ensemble « Nobody But You ». Et durant son jeune âge, ben lui, il a fait beaucoup de concours de beauté, notre cher Blake Shelton. Assez surprenant, merci. Il a même gagné plusieurs médailles en disant que c'était le garçon le plus beau des gars qui se présentait au concours de beauté durant son jeune âge, entre 5 ans et 11 ans, qu'il a participé à beaucoup de concours de beauté. Un petit fait cocasse ce matin, qui bien sûr concerne votre chanteur préféré, notre cher Blake Shelton National. Et dans Your Luck, voici maintenant Josh Ross.

0: on est la radio officielle de vos vacances été 2026 partout au Québec, tiré de son plus récent album Den the Lion qui a été lancé en avril dernier. Elle a vraiment la cote auprès de vous, chers tripeux et tripeuses de bonne musique country. Alors, c'est Ella Langley qui a chanté Be Her. Eh bien, on parle maintenant de chansons dues à temps des fêtes ce matin, juste pour vous rafraîchir les idées. En parlant du chanteur américain Brett Eldredge, qui bien sûr remporte un important succès année après année avec son spectacle dû à temps des fêtes Glow, qui va célébrer en plus en 2026, en décembre 2026, déjà 10 ans d'existence dans le paysage spectacle américain, qui remporte un succès fou. C'est capoté, capoté. Donc, il va célébrer en grand, en plus, cette année avec sa grande tournée du temps des fêtes Glow, 10e anniversaire, avec en plus, peut-être, là, dit peut-être, des nouvelles chansons. Oh, on sait qu'il y a vraiment une touche maintenant de crooner dans sa musicalité country. Le voilà pour les 10 ans du spectacle musical Glow de Brett Eldredge, qu'on attend avec impatience de nouveaux matériaux, mais cette fois-ci, toujours dans le domaine de la musique country et non dans les chansons du temps des fêtes. Je vous vois réagir ce matin par l'heure du temps des fêtes. On s'informe, on se jase des têtes de la météo et au détour. Oh ben tiens, ça me tente de vous faire chanter ce matin que vous êtes Fast Car avec Lou Combs.
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0: Avez-vous quelque chose de prévu à votre agenda le samedi 8 août prochain de 14h30 à 23h30? La réponse est non. Mais alors, vous avez rendez-vous au Centre communautaire de Wickham pour la présentation de la 4e édition à chacun son country. Un grand souper spectacle country qui vous sera proposé alors, comme je vous disais, le samedi 8 août prochain avec, entre autres, côté spectacle, la présence de Yann Chrétien également, aussi Mélanie Savaria, Marie-Perle Larouche, Colette Carrier et plusieurs autres également. Donc, réserve ta place dès maintenant en composant le numéro à suivant, le 819-469-3924 pour participer, je vous rappelle, le samedi 8 août prochain au Centre communautaire de Wickham à la 4e édition du souper-spectacle À chacun son country.
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5: Bonjour, bon début de journée. Ici Claude Marquis, voici vos actualités. À un peu plus de deux mois des élections générales au Québec, la circonscription d'Arthabaska-l'Érable demeure solidement dans le camp du Parti québécois, selon la plus récente projection de Québec 125. Le député Alex Boissonneau est favori pour conserver son siège. Québec 125 rappelle que ses prédictions sont fondées sur les plus récents sondages provinciaux et régionaux. Dans la circonscription, Tarek Hénoud représentera le Parti conservateur du Québec et Stéphanie Poirier portera les couleurs de Québec solidaire. La CAQ et les libéraux n'ont toujours pas présenté de candidat dans Arthabaska-l'Érable. Les producteurs de lait du Québec ont un nouveau président par intérim. Il s'agit d'Alain Brassard, copropriétaire de la ferme Brassard et fils de Plessisville et président des producteurs de lait du Centre du Québec. Il remplace Daniel Gobeil, qui a quitté ses fonctions, afin de se présenter à l'élection fédérale partielle dans la circonscription de Chicoutimi-le-Fjord. Alain Brassard assumera la présidence de l'organisation jusqu'à l'élection d'un nouveau président par le conseil d'administration. Le Festival des amateurs de théâtre à Victoriaville a connu sa meilleure édition en 12 ans. Plus de 2000 festivaliers ont assisté au spectacle cette année, une hausse d'environ 30 % par rapport à l'an dernier. Et le Challenge Hockey Pro sera de retour le 20 août prochain au Centre sportif Paul de la Sablonnière à Princeville. Deux matchs mettront en vedette des joueuses universitaires, des joueurs professionnels et des athlètes de la région, dont les joueurs de la LNH Maverick Bourque et Anthony Beauvillier. Les profits serviront à soutenir trois organismes sportifs de la région. C'est ce qui complète vos informations. 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
0: Météo. Alternance de soleil et de nuages au centre du Québec avec 27 et Midex 35 et quelques nuages attendus pour la nuit prochaine avec 19. Demain, une autre belle journée qui nous attend toujours avec alternance soleil et nuages avec 27 et Midex 34.
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Ah, que ça me tentait de vous faire chanter. Qui ne connaît pas les paroles de cette belle chanson qui a mis en vedette le grand Luke Combs avec Fast Car? Et encore une fois, ça me tente de vous faire toujours vivre de belles émotions musicales dans le domaine de la musique country avec un artiste qui nous a offert, lui, en juin dernier, un tout nouvel album qui a pour titre Flow State, qui comprend 10 reprises avec une seule chanson originale, quand même assez surprenant, merci. Alors, il nous chante Somewhere in My Car. Place au grand Keith Urban dans votre country club de ce début de semaine.

Lui, son idole dans le domaine de la musique country, c'est le grand George Strait. Depuis le temps qu'il excelle dans le domaine de la musique country, et il n'a jamais eu la chance de le rencontrer. C'était bien sûr son rêve ultime en tant que chanteur country, de faire sa rencontre de ce grand nom. Donc, espérons que son rêve va se réaliser un jour, de faire la rencontre de son idole en parlant de Cole Swindoll. Voici Vince Lemire.

C'est la chanson-titre de son deuxième album. Il nous en prépare un troisième pour 2027. Alors, c'est Vince Lemire qui a chanté À la bonne place. Et toi, bien, ce printemps, est-ce que tu as regardé à l'antenne de TVA la toute nouvelle case horaire de l'émission Révolution, auquel la danse était en vedette? Et là, bien, ça n'a pas eu le succès escompté d'après, bien sûr, les résultats des cotes d'écoute de dimanche soir en dimanche soir pour ce changement d'horaire de l'émission qui était bien populaire à l'hiver quand même à l'antenne de TVA. On l'avait déplacé au printemps. Et là, ben, la grande question qu'on se pose en tant qu'adepte de danse, est-ce que ce sera de retour peut-être pour le printemps prochain en 2027, malgré cette importante baisse des cotes d'écoute? On sait qu'il y a d'importantes également coupures présentement au réseau TVA. Donc, ça reste bien sûr à confirmer pour les prochaines semaines pour peut-être un possible retour au printemps, encore à l'hiver 2027, de l'émission de danse Révolution, produite toujours par le réseau TVA. Une belle chanson remplie de soleil et de chaleur dans vos haut-parleurs dans cette super séquence qui met en vedette Low Cash avec Parmalee. Vraiment une belle chanson à Beach Country. Let's the country music play.

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meilleure musique country, ben c'est chez nous que vous l'entendez avec la sensation de l'heure. Ariane et Simard et qui a chanté cette belle chanson à traverser les saisons. Je peux vous dire une chose, pour l'avoir présentée dans des festivals country jusqu'à maintenant, tout le monde sait par cœur les paroles de cette belle chanson. Alors, c'est une fille en plus qui adore s'amuser avec les réseaux sociaux comme c'est présentement la grande tendance de l'heure. Il nous chante maintenant Big Star. Voici Claude Paquette.

0: À 8h dans votre country club de ce lundi matin, Claude Paquette qui a chanté Big Star et Bonne Nouvelle pour deux anciens participants de la télé-réalité québécoise Occupation Double dans l'Ouest. En parlant de qui? En parlant de Alexandra Lapierre et Yannick Martel qui forment un couple auquel, bien sûr, Alexandra a donné naissance à leur premier enfant le 23 juillet dernier, de la belle petite Summer qui se porte à merveille. Donc voilà pour la Bonne Nouvelle en ce qui concerne deux anciens participants de la télé-réalité québécoise Occupation son double dans l'Ouest, qui ont maintenant devenu apparents pour la première fois, en parlant de Alexandra Lapierre et Yannick Martel. On aime ça. Vous annoncez des bonnes nouvelles ici, même à Hit Country. Quelques messages et au détour, ben on s'informe.
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3: Bon lundi, ici Louis-Philippe Arnoirel. Le pont international Gordie Howe ouvre aujourd'hui à la circulation automobile après des mois de polémiques autour des aspects financiers du projet. En février, le président américain Donald Trump avait insisté sur le fait que les États-Unis devraient être dédommagés avant qu'ils n'autorisent l'ouverture du pont. Il a affirmé à tort que cet ouvrage de 6,4 milliards de dollars reliant Windsor en Ontario à Détroit dans le Michigan avait été construit sans pratiquement aucune contribution américaine. Le Canada a par la suite accepté d'apporter quelques ajustements concernant le partage des recettes. La Sûreté du Québec tente de retrouver une personne d'intérêt dans une enquête en lien avec un homicide survenu hier matin à Shawinigan. Il s'agit de Philippe Benoît, un homme de 41 ans originaire de cette ville de la Mauricie. Selon la SQ, il pourrait détenir des informations importantes sur cet événement. Le corps policier demande l'aide de la population pour retrouver l'homme qui mesure 1,66 m, pèse 45 kg, a les cheveux châtains et les yeux pairs. Deux incendies menaçant le village de Clinton en Colombie-Britannique et ses environs ont fusionné samedi soir, au lendemain de l'incendie dans le secteur du lac Pearl qui a détruit des bâtiments en périphérie. Selon le service de lutte contre les feux de forêt de la province, les incendies autour du lac Pearl et de 59 Creek ont fusionné samedi en fin de journée et sont restés très actifs. Ils se sont propagés le lendemain matin vers le nord et le nord-est de la région de Chasm, à environ 20 km au nord de Clinton. La progression prévue de l'incendie vers le nord a incité le district régional de Thompson-Nicolas à publier un avis hier concernant un ordre d'évacuation pour la communauté de 70 Mile House et les environs. Et par ailleurs, plus de 300 000 personnes ont reçu des ordres d'évacuation dans le sud de l'Europe, alors que des incendies de forêt font rage en France et en Espagne. Dans le sud-ouest de l'Hexagone, un violent incendie a contraint 55 000 personnes de plus à évacuer dans la nuit de samedi à dimanche. C'est ce qui complète vos actualités Arsenal Média. Passez une bonne journée sur nos ondes.
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13: C'est tellement plaisant de commencer la semaine avec une belle dose de soleil, avec en plus une belle dose de musique country où que vous êtes au centre du Québec. Alors, c'est la troisième heure de votre Country Club. En ce 27 juillet, on a eu tellement un très, très beau week-end. Ça fait tellement du bien d'avoir une belle dose de vitamine D, une belle dose en plus de chaleur. Alors, Danny Côté qui est en place au micro de Hit Country à 95.7 jusqu'à midi pour te faire triper. Salutations, demande spéciale, vœux d'anniversaire ou encore commentaires parce que dans quelques minutes, tour d'horizon des anniversaires. Alors, voici le numéro que tu dois composer. Texto 873-300-9570 ou encore via téléphone 819-362-3737. Alors, aujourd'hui, dans notre belle région, c'est alternance de soleil de nuages avec 27 et midex 35. Quelques nuages pour ce soir et cette nuit avec 19. Demain, c'est alternance de soleil de nuages avec 27 et midex 34. Une journée nuageuse pour mercredi avec 26. De la pluie pour jeudi 21. Et pour vendredi, alternance de soleil de nuages avec 26. 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Alors ce matin, le mercure indique présentement 18. Il nous chante maintenant sa plus récente Hands Up. Voici Jelly Roll au 95.7.

Après avoir connu un important succès au courant des dernières semaines avec Light, le revoici avec Hands Up. C'est Jelly Roll qui a chanté au courant des dernières minutes ici même à Hit Country. Et aujourd'hui, bien, ce 27 juillet, bon anniversaire à Diane Côté de la part de Diane Vachon, de même que Maxime et Roxane. Aussi bon anniversaire à Céline Côté. Aussi bon anniversaire à José Fournier. Aussi bon anniversaire à la chanteuse country Sandrine Hébert. Et à vous tous et toutes auxquelles également c'est votre anniversaire aujourd'hui. Ben, bonne fête et profitez-en pour vous laisser gâter avec une belle dose de soleil aujourd'hui. En ce début de semaine, Brunette, voici Talk Whitmore.

0: C'est à compter de cet automne qu'elle va nous proposer son quatrième album en carrière qu'on attend avec impatience. Elle est très énergique, Sarah Dufour, et qui a chanté « Je suis mêlée ». Ben, nous autres, on est loin d'être mêlés. On vous offre toujours et toujours que le meilleur de la musique country. Et bien sûr, pour savoir ses prochaines dates de présence dans les festivals à travers le Québec pour les prochaines semaines, ben, visite son site internet, lesarahdufour.com. À compter du 14 août prochain, la chanteuse américaine Ashley Cook va nous proposer quand même un mini-album qui va inclure des nouvelles chansons qui ont été lancées en plus bien vendredi, soit Famous to Francis, aussi Johnny and June. Et on peut penser également que ça va faire penser à la plus récente chanson de Phil G. Smith, June et Johnny. Est-ce que la reprise en version anglophone, la chanson de Phil G. Smith, la réponse est non. C'est moi qui ai fait le lien entre les deux titres de la chanson qu'on s'est offert, donc Ashley Cook et Phil G. Smith. Donc en plus, à compter du mois de septembre, il va bien sûr entamer sa grande tournée américaine. Donc beaucoup de projets sur la planche et sur la table pour les prochaines semaines et les prochains mois pour la jeune chanteuse américaine Ashley Cook, qui va partir également en grande tournée américaine à compter de septembre prochain. Le prochain band qui va prendre d'assaut les ondes de ta radio et tes country, ben, seront de passage le 16 août prochain, 21h30, sur la grande scène de l'édition numéro 5 de l'Assaut à Montréal, présenté au Parc Jean-Drapeau. Voici Mumford & Sons avec Chris Stapleton avec Here.
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Sa voix ressemble étrangement à celle de la chanteuse des années 90, Sheryl Crow. Elle fait partie de la relève. C'est présentement un gros, gros buzz autour d'elle, autant sur TikTok que également sur Facebook, mais également aussi dans le domaine musical country. Alors, elle a pour nom Stella Lefty avec Boston. Oh, belle nouveauté également dans votre programmation musicale de votre radio Été Country en ce lundi matin. On s'en est parlé tantôt de Phil G. Smith, mais le revoici avec toujours la même histoire. Et nous sommes, bien sûr, votre radio estivale.

0: Quelques minutes nous séparent de 8h30 dans votre Country Club de ce début de semaine avec Phil et G. Smith, avec toujours la même histoire. Et là, ben, ça brassait pas mal dans son environnement au courant de la fin de semaine. Ça choquait beaucoup et beaucoup de fans concernant la chanteuse américaine Kacey Musgraves qui devait se donner en concert vendredi, samedi, hier soir. Et ben là, on a annulé à la dernière minute les trois soirs à sa performance sur scène. Et là, ben, on est sans réponse à notre grande interrogation, se disant, ben, pourquoi qu'elle a annulé au courant du dernier week-end ses trois derniers concerts? Alors là, on va avoir une réponse, Kacey Musgraves. Alors, on fait beaucoup d'enquêtes là-dessus. Également, ça choque beaucoup, beaucoup de fans auxquels on a bien sûr honoré les billets pour une prochaine présence sur une scène. Mais on ne sait pas quand encore. Hein? C'est vraiment quand même nébuleux, cette histoire-là. En ce qui entoure présentement l'annulation de trois grands concerts au courant du dernier week-end de la chanteuse américaine Kacey Musgraves. On va faire appel peut-être à Colombo pour régler le tout. On s'informe, on se jase, détails de la météo. Et au détour, le hit d'alors, et ça c'est tellement bon, de Jason Aldean, Don't Tell On Me.
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8: Bonjour, bon début de journée. Ici Claude Marquis, voici vos actualités. À un peu plus de deux mois des élections générales au Québec, la circonscription d'Arthabasca l'Érable demeure solidement dans le camp du Parti québécois, selon la plus récente projection de Québec 125. Le député Alex Boissonneau est favori pour conserver son siège. Québec 125 rappelle que ses prédictions sont fondées sur les plus récents sondages provinciaux et régionaux. Dans la circonscription, Tarek Hénoud représentera le Parti conservateur du Québec et Stéphanie Poirier portera les couleurs de Québec solidaire. La CAQ et les libéraux n'ont toujours pas présenté de candidat dans Arthabasca l'Érable. Les producteurs de lait du Québec ont un nouveau président par intérim. Il s'agit d'Alain Brassard, copropriétaire de la ferme Brassard et fils de Plessisville et président des producteurs de lait du centre du Québec. Il remplace Daniel Gobeil, qui a quitté ses fonctions, afin de se présenter à l'élection fédérale partielle dans la circonscription de Chicoutimi-Le Fjord. Alain Brassard assumera la présidence de l'organisation jusqu'à l'élection d'un nouveau président par le conseil d'administration. Le Festival des amateurs de théâtre à Victoriaville a connu sa meilleure édition en 12 ans. Plus de 2000 festivaliers ont assisté au spectacle cette année, une hausse d'environ 30 % par rapport à l'an dernier. Et le Challenge Hockey Pro sera de retour le 20 août prochain au Centre sportif Paul de la Sablonnière à Princeville. Deux matchs mettront en vedette des joueuses universitaires, des joueurs professionnels et des athlètes de la région, dont les joueurs de la LNH Maverick Bourque et Anthony Beauvillier. Les profits serviront à soutenir trois organismes sportifs de la région. C'est ce qui complète vos informations. 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
0: Météo. Notre journée du lundi se passe avec alternance soleil et nuages avec 27, humidex 35 et quelques nuages pour ce soir et cette nuit avec 19. Demain, c'est alternance soleil et nuages avec 27, humidex 34 et une journée nuageuse pour mercredi avec 26.
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Et ça, de passage à Saint-Ferdinand en concert duo violon, ça va être vraiment de toute beauté, bien, ce dimanche. Alors, c'est Sandrine Hébert qui célèbre en plus aujourd'hui son anniversaire. Elle a chanté « Je suis allergique », Rocky Mountain Low. Voici Carrie Kent et Coetzee.

C'était surveillé à compter du mois de septembre qu'il va nous proposer un tout nouvel album, Carrie Kent avec Coetzal, qui ont chanté Rocky Mountain Low. Ça pourrait être la fin d'ici de la fin de l'année 2026 du groupe américain Les Eagles, d'après les plus récentes spéculations qui circulent présentement dans le domaine du showbiz folk country américain. Peut-être qu'ils pourraient bien sûr tirer leur révérence, parce que depuis déjà 1972 que le groupe Les Eagles est bien présent dans le domaine de la musique country folk américaine, quand même, ce qui a marqué également beaucoup et beaucoup de générations, avec entre autres leur grand classique Hotel California, hein, qui ne connaît pas ce grand classique de la musique folk country. Donc, ça reste bien sûr à confirmer, mais c'est présentement la spéculation qui circule pas mal dans le domaine. Peut-être la fin, en fin d'année 2026, du groupe Les Eagles, ou encore peut-être une grande tournée américaine d'adieu en 2026. Alors, en 2027 plutôt, oui, ça va aller mieux comme ça. Ben, ça va suivre le dossier pour vous autres au courant des prochains jours. Voici la plus récente chanson de Lex Rose avec Astro.

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présentement le Tour du Québec de week-end en week-end pour bien sûr leur grande tournée d'adieu. Ils ont fait sensation bien hier soir à Saint-Victor. C'est un show assez incroyable. Alors, K1 qui viennent de chanter, eh bien, El Grande Torpedo. Ici même dans ta radio et tes conchés pour savoir toutes leurs prochaines dates de présence dans les festivals, tous genres confondus, encore dans les salles de spectacle. Et d'ici le 31 décembre, ben, on va faire une visite via leur site Internet. On s'en va vers la conclusion du Country Club et pourquoi pas entendre du Frank Barnes.

0: déjà rendu à la conclusion de votre réveil de ce lundi dans cette deuxième semaine en plus c'est des vacances de la construction. Alors un gros merci d'avoir été du rendez-vous, mais c'est pas terminé pour moi, bien non. Ben je vais reprendre le contrôle des ondes dans quelques minutes pour donner le coup d'envoi à Hit Country au travail avec en plus une heure de musique sans pub. Restez bien branchés chez nous.
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0: Je vous souhaite un bel avant-midi au son de la meilleure musique country. Alors, t'es de bonne humeur, t'es en pleine forme. Toi qui es présentement en mode travail, la journée sera belle. T'es présentement sur les routes du Québec, la prudence est de mise. Ou encore, pour toutes les autres qui sont en mode vacances, oh, ben profitez-en, Max. Alors, les vacances, ça sert à se changer les idées, également à se ressourcer pour être de retour au travail en pleine forme, soit dans une, deux, trois, quatre semaines de vacances. Et je te réserve d'ici la prochaine heure, une heure de musique sans pub, au courant de laquelle, dans quelques instants, tu vas entendre le chanteur canadien Auburn Regling avec son hit des dernières semaines, Taillight des Storms. On commence ça tout en douceur. Ça va faire du bien en plein cœur de cette canicule québécoise. Si on peut dire canicule, ça fait du bien d'avoir une belle dose de chaleur. Voici A Beautiful Thing avec Megan Maroney.
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Et là, prenons Billy Zimmerman avec Chevy Silverado en hit de l'heure dans tes haut-parleurs dans cette super séquence d'une heure de musique sans pub qu'on appelle 3600 secondes de country. C'est un gars qui adore beaucoup les animaux, entre autres les propriétaires de trois chiens assez incroyables. Il partage beaucoup de photos de ses animaux sur TikTok. Alors, je t'invite fortement à t'abonner à sa plateforme TikTok qui fait présentement vraiment très, très, très tendance pour les fans de Billy Zimmerman. Bloodline, voici maintenant Alex Warren et Jelly Roll.

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Il s'amène au Québec dans 3 semaines pour participer à l'édition numéro 5 de l'Assaut à Montréal. Et en plus, il prépare un nouvel album pour cet automne. C'est pas les projets qui manquent sur la table pour ce grand nom de la chanson country qu'on apprécie. Thomas Rhett avec After All Bar Her Close. Voici maintenant Luke Combs.

nous a fait un beau cadeau vendredi en nous proposant une toute nouvelle chanson qui est présentement en vente sur toutes les bonnes plateformes. Max McNown avec World Change Me. Vous savez qu'il va faire deux passages au Québec dans quelques semaines. Un premier passage à l'édition numéro 5 de la Sauve, aussi un passage à la 58e édition du Festival Western de Saint-Tite. Performance attendue à la scène Le Champ le 11 septembre. Voici maintenant Justin Moore. Talk

Il s'amène au Québec. Bien, sa performance est attendue le samedi 29 août prochain à la 11e édition du Festival Country Lobinière. J'aime tellement la pop dans sa musicalité de musique country. Zach John King avec Get to Drinking. Il nous chante maintenant Ça ira dans A Hit Country. Voici maintenant Jonathan Wood.

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4: Bonjour, ici Claude Marquis, voici vos actualités. À un peu plus de 2 mois des élections générales au Québec, la circonscription d'Arthabaska-l'Érable demeure solidement dans le camp du Parti québécois, selon la plus récente projection de Québec 125. Le député Alex Boissonneau est favori pour conserver son siège. Dans la circonscription, Tarek Hinoud représentera le Parti conservateur du Québec et Stéphanie Poirier portera les couleurs de Québec solidaire. Et les producteurs de lait du Québec ont un nouveau président par intérim. Il s'agit d'Alain Brassard, copropriétaire de la firme Brassard et fils de Plessisville et président des producteurs de lait du centre du Québec. Alain Brassard assumera la présidence de l'organisation jusqu'à l'élection d'un nouveau président par le conseil d'administration. C'est ce qui complète vos informations. 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
11: Comment ça se passe jusqu'à maintenant, tes vacances été 2026? Ça se passe très, très bien. Puis là, tu te dis, ouais, mais là, on est présentement à court d'idées. 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Alors, Danny Côté qui est en place au microphone de Hit Country pour te faire triper encore pour les 120 prochaines minutes. J'ai pour toi en réserve musicale Chabosé avec sa plus récente Kaga, mais pour l'instant, voici un Ben qui va faire un détour par l'Assaut à Montréal le 16 août prochain. Voici maintenant Old Dominion. Nous sommes la radio officielle de vos vacances, c'était 2026.

également aussi, si c'est la vôtre, votre anniversaire aujourd'hui, en ce 27 juillet. Ben, bon anniversaire à vous tous et toutes. Profitez-en pour vous laisser gâter. Mais c'est quand même différent de célébrer son anniversaire un début de semaine comparé à célébrer son anniversaire un vendredi ou encore un samedi. On est beaucoup plus calme à l'habitude. Eh oui, c'est tout à fait normal. Alors, bon lundi avant midi, Walker Hayes s'amène avec son hit qui a fait sensation sur TikTok il y a plusieurs années, Fancy Like. Eh, ça fait longtemps. Mais pour l'instant, and come back. Voici Morgan Wallen avec Post Malone. 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

fait sensation au courant des derniers jours lors de son passage au festif de Baie-Saint-Paul. On l'adore et on l'adore pas mal. JF Posé qui a chanté Puisqu'il faut. En plus, bon courant des derniers jours, eh bien, JF Posé nous a proposé une toute nouvelle chanson. Voici un duo de feu dans tes haut-parleurs dans ce lundi avant-midi. Voici George Burge avec Luke Bryan.

0: Qu'est-ce que tu as fait au courant de la dernière fin de semaine? Tu as fait peut-être même un détour par le cinéma pour aller voir le film à succès québécois 125 rue des Malaises avec Rémi Gérard et bien sûr Geneviève Schmidt qui remporte un important succès au box-office québécois. On a franchi quand même le million de dollars au box-office québécois pour un film. C'est vraiment le film qui remporte le plus de succès auprès de votre cœur cinéphile au Québec depuis le début de l'année 2026 et c'est loin d'être terminé. Donc, allez faire un détour par le cinéma au courant des prochains jours pour voir le film québécois 125 rue des Malaises. On se jase, détails de la météo et au détour, Taylor Swift.
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0: Météo. Aujourd'hui, au centre du Québec, c'est alternance sol et nuages avec 27 et midex 35. Quelques nuages pour ce soir et cette nuit avec 19. Demain, alternance de soleil de nuages avec 27 et midex 34. On attend quelques nuages pour ce mercredi.
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0: Fait partie de la relève Conchway au Québec, auteur, compositeur et en plus, ben, il s'est procuré une toute nouvelle guitare qu'il a partagée à son grand bonheur sur ses réseaux sociaux. Alors, il a pour nom Phil Leclerc et qui a chanté un bum magané. Alors, salutations à vous tous et toutes, que tu es bien branché à l'une ou l'autre de nos quatre fréquences. Encore, tu nous écoutes partout, partout sur la planète. On vous salue via notre site internet, lehitcountry.com. Hey, dans quelques secondes, un Ben qui fait présentement sensation, c'est assez capoté. Avec ce duo qui met en vedette Chris Stapleton, voici Mumford & Sons avec Here.
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Ça fait partie de ses premiers succès en carrière dans le domaine de la musique folk country. Puis moi, ce que j'aime de cet auteur-compositeur-là, Guillaume Frenette, c'est qu'à chacune de ses chansons, il nous raconte toujours de belles histoires qu'on peut imaginer en écoutant, bien sûr, les belles paroles de ses chansons. Alors, Guillaume qui a chanté « Les automnes de mon enfance ». Et c'est vrai aussi qu'on passe toujours du bon temps ensemble. Hein? Tripeuse, tripeuse de bonne musique country. Je me retrouve 7 jours sur 7 au microphone de Hit Country. Une chanson de circonstance, oui. Good time, voici Zach Chico. 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
2: Ça commence officiellement dès demain en place jusqu'à ce dimanche 2 août en Beauce. C'est entre autres l'événement Nashville en Beauce. Oh yes, Nashville se transporte en Beauce. Ça va être encore une fois vraiment très, très, très malade. Donc, il y aura également de la danse en ligne, des spectacles qui vous seront proposés au Centre Manqué bien demain. Karaoké aussi, soirée de poker aussi, bingo. Ça commence officiellement dès demain et en place jusqu'à ce dimanche. Collaboration en plus de votre radio Hit Country pour bien sûr l'événement en Beauce, Nashville en Beauce. Alors, allez-y en grand nombre pour les fans de bonne musique country. On s'approche déjà de 11 heures. On commence à voir le ventre qui gargouille, tout à fait normal, mais on s'en va pas manger tout de suite. Non, non, non. On va faire la pause d'information et au détour. Ça, c'est tellement bon comme chanson. Be Her, le hit de l'heure de Ella Langley.
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6: Bonjour, ici Claude Marquis, voici vos actualités. À un peu plus de deux mois des élections générales au Québec, la circonscription d'Arthabasca, l'Érable, demeure solidement dans le camp du Parti québécois, selon la plus récente projection de Québec 125. Le député Alex Boissonneau est favori pour conserver son siège. Dans la circonscription, Tarek Hénoud représentera le Parti conservateur du Québec et Stéphanie Poirier portera les couleurs de Québec solidaire. Et les producteurs de lait du Québec ont un nouveau président par intérim. Il s'agit d'Alain Brassard, copropriétaire de la firme Brassard et fils de Plessisville et président des producteurs de lait du centre du Québec. Alain Brassard assumera la présidence de l'organisation jusqu'à l'élection d'un nouveau président par le conseil d'administration. C'est ce qui complète vos informations. 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

Et toi qui es présentement en mode vacances, ben c'était pour toi cette belle chanson avec Classe Moyenne et Orange Lessard. J'étais en vacances et Orange Lessard a fait sensation en plus. C'est bien au Saloon de Saint-Victor qui était en place, hein? Depuis déjà une semaine à Saint-Victor, les festivités western qui ont eu en plus du beau temps. Il y a eu beaucoup et beaucoup de cowboys et de cowgirls qui ont foulé, bien sûr, les planches du terrain, autant pour voir le rodéo, également les spectacles, également la danse en ligne qui est hyper populaire. Donc bravo à tout le comité organisateur. Don't alarm me. Voici Jason Aldean. 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

elle aurait voulu être Johnny Cash. Et toi, quel artiste country aimerais-tu incarner le temps d'une journée? Ah, il y a plusieurs choix qui s'offrent à nous autres, autant anglophones que du côté francophone. Alors, Caro Laurando qui a chanté « J'aurais voulu être Johnny Cash » et nous chante maintenant « Peut-être demain ». Place à Gab Forêt à Hit Country.

0: Prochaine présence sur une scène pour le Blue Ridge Band, mais ça va se faire le 13 août prochain. Donc, ils vont se produire à Saint-Nicolas. Par la suite, le 15 août, un passage à Sainte-Séraphine et le 16 août, un passage à Lasso en Montréal, collaboration en plus de Hit Country. Alors, ça s'en vient vite sur Lasso. Alors, les billets sont présentement en vente sur lassomontréal.com, présenté au Parc Jean-Drapeau les 15 et 16 août prochain pour encourager en plus le Blue Ridge Band. On se jase détails de la météo et au détour, Heavy Highs, interprété par qui? Interprété par Zach Bryan.
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0: Météo. Notre journée de lundi se passe au centre du Québec avec alternance sol et nuages avec 27 et midex 35, quelques nuages et 19 pour l'année prochaine. Demain, une autre chaude et humide qui nous attend avec alternance sol et nuages avec 27 et midex 34.
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Elle n'arrête jamais de week-end en week-end et entre-temps aussi, elle fait un détour par le studio d'enregistrement parce qu'elle nous prépare un quatrième album en carrière pour le mois de septembre prochain. Alors, la très énergique Sarah Dufour avec son hit « Je suis mêlée ». Voici Alexandre Junior-Meunier.

0: Il va faire un détour le 15 août prochain au show de la rentrée à Acton Vale, en première partie, entre autres, de Brett Kessel, de même que de Guylaine Tanguay. Alors, c'est vraiment très, très, très intéressant pour Alexandre Junior Meunier, qui a chanté « Canson, la liberté ». C'est un gars qui ne manque pas de projets dans la tête en tant que chanteur country. Donc, il y a beaucoup, beaucoup de belles chansons à venir pour cet automne. Alors, je t'invite vraiment fortement à t'abonner à ses réseaux sociaux pour tout savoir sur ses beaux projets à venir pour les prochaines semaines. Le projet musical Grand Ours Semaine, qui met en vedette Fred et Dionne et Brittany Kennels, qui vont chanter ensemble Home Run pour les fans de baseball. Mais pour l'instant, voici Alex Warren et General Bloodline.
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On vient juste d'entendre Alex Légaré avec La Vérité. Autour du feu, voici le hit de l'heure de classe moyenne.

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1: Déjà rendu à la conclusion de la première portion de It Country au travail en ce début de semaine. Dernière semaine en plus complète du mois de juillet. On va tourner la page du calendrier à compter de ce samedi. Déjà que ça va commencer à sentir après ça, là, vraiment la rentrée scolaire est pas à peu près. Mais là, on passe pas à ça. On passe à nos vacances. Mon nom est Danny Côté. Passez un bon lundi. Portez-vous bien. Je vous laisse au bon soin de Manon Brisson qui prend la relève pour animer votre heure de lunch pour le lunch 100% Québec. Et bien, nous, on se retrouve demain à compter de 6 heures. Salut!
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7: Bonjour, ici Claude Marquis, voici vos actualités. À un peu plus de deux mois des élections générales au Québec, la circonscription d'Arthabaska-l'Érable demeure solidement dans le camp du Parti québécois, selon la plus récente projection de Québec 125. Le député Alex Boissonneau est favori pour conserver son siège. Dans la circonscription, Tarek Hénoud représentera le Parti conservateur du Québec et Stéphanie Poirier portera les couleurs de Québec solidaire. Et les producteurs de lait du Québec ont un nouveau président par intérim. Il s'agit d'Alain Brassard, copropriétaire de la ferme Brassard et fils de Plessisville et président des producteurs de lait du centre du Québec. Alain Brassard assumera la présidence de l'organisation jusqu'à l'élection d'un nouveau président par le conseil d'administration. C'est ce qui complète vos informations. 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
12: Eh bien oui, bienvenue dans ton lunch 100% Québec sur It Country. Alors, une heure complète de musique d'ici pour accompagner votre lunch. Et on commence une nouvelle semaine ensemble. Pour la partir du bon pied, une belle voix, Christelle Mongeau. Le grand public l'a découverte en remportant Star Academy, mais depuis, c'est comme une auteure-compositrice interprète. Qu'elle trace sa route! Son premier album, Un nouveau jour, c'est ici au sommet des ventes country au Canada, sur iTunes dès sa sortie. La chanson qui suit en est tirée, un hymne à la liberté, à l'amour et au moment présent. Parfait pour un lundi d'été. Restez avec nous, le top 3 du jour s'en vient également un peu plus tard. Mais pour l'instant, voici Christelle Mongeau avec Loin d'ici.

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2: Vous êtes à l'écoute de Lunch 100% Québec. Manon Bisson qui t'accompagne sur Hit Country. Avec du 100% d'ici sur ton heure de midi. Tout de suite, une nouveauté de 2026 signée Justin Roy. On s'en fait pas. Un titre au nom rassurant, exactement le genre de chanson qu'on a envie d'entendre pour décrocher le temps d'un dîner.
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0: On poursuivra le lunch 100% Québec sur Hit Country. La chanson qui s'en vient est signée Sandrine Hébert. Une auteure-compositrice-interprète originaire de Coaticook en Estrie. Le grand public l'a d'abord connue à Star Academy, mais elle s'est imposée depuis dans un country rock bien à elle. Sa chanson Le Rang 10, par exemple, est restée 5 semaines au sommet du palmarès pop rock. Et Le Rang 10, c'est pas juste une image, c'est le vrai rang où elle vit et où elle va se ressourcer dans la nature. Elle a d'ailleurs été reconnue au Gala Country avec le prix Willy de la découverte de l'année. Voici son plus récent titre. Je m'attache rien que sur l'asphalte. Ça s'en vient dans un instant. Dans ton heure de lunch, 100% Québec, sur Hit Country, avec Manon Bisson.
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1: On poursuit cette heure de lunch sur Hit Country avec Bodactan, une formation qui brasse ensemble le folk celtique, le trad québécois, une bonne dose d'énergie festive, le genre de groupe taillé pour les festivals et les grandes tablées. Au revoir, ma belle, c'est ce qu'on s'offre à l'instant.
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2: Eh oui, c'est l'heure du top 3 du lunch 100% Québec, les trois chansons francophones les plus fortes du moment. On va débuter ça avec le numéro 3, Arpin Lépine, avec Saint-Félix. Et derrière cette chanson-là, il y a une très belle histoire de la scène country d'ici. Il y a 24 ans. Il a 24 ans plutôt, hein? Et il vient de Saint-Félix-de-Valois, dans la Naudière. Ah! Un gars de construction qui est devenu... qui était déjà chanteur à l'époque. Il est devenu viral sur les réseaux sociaux. Il a eu un appel pour faire tourner sa chanson à la radio. Saint-Félix est une lettre d'amour de son village natal. La vie de région, ses amis, la fierté d'où il vient. Et aujourd'hui, c'est notre numéro 3.
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1: On termine le top 3 du lunch 100% Québec, mais avant, le numéro 2, Vince Lemire, vient tout juste de jouer avec À la bonne place. Et notre numéro 1 aujourd'hui, c'est Philippe Tremblay avec Rien que toi puis moi. Un artiste qui carbure aux émotions simples et aux relations humaines, des chansons chaleureuses, sans fla-fla, qui parle à tout le monde. Celle-ci est tirée de son plus récent mini-album viré au chac, sorti cette année. Un titre tout en tendresse pour finir notre top 3 en douceur. Le voici donc au numéro 1, Philippe Tremblay avec Rien que toi pis moi.
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3: C'était votre lunch 100% Québec avec cette heure complète de musique d'ici. Merci d'avoir passé votre heure du dîner en ma compagnie. Manon Bisson, très heureuse. J'espère que vous repartez avec au moins une chanson que vous connaissiez pas. Je vous souhaite un bon lundi, une bonne semaine. Mais en fait, je vous dis à tantôt puisqu'on se retrouve à 14h.
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8: Bonjour, ici Claude Marquis, voici vos actualités. À un peu plus de 2 mois des élections générales au Québec, la circonscription d'Arthabasca, l'Érable, demeure solidement dans le camp du Parti québécois, selon la plus récente projection de Québec 125. Le député Alex Boissonneau est favori pour conserver son siège. Dans la circonscription, Tarek Hénoud représentera le Parti conservateur du Québec et Stéphanie Poirier portera les couleurs de Québec solidaire. Et les producteurs de lait du Québec ont un nouveau président par intérim. Il s'agit d'Alain Brassard, copropriétaire de la firme Brassard et fils de Plessisville et président des producteurs de lait du centre du Québec. Alain Brassard assumera la présidence de l'organisation jusqu'à l'élection d'un nouveau président par le conseil d'administration. C'est ce qui complète vos informations. 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
7: Bonjour, ici Claude Marquis, voici vos actualités. À un peu plus de deux mois des élections générales au Québec, la circonscription d'Arthabaska, l'Érable, demeure solidement dans le camp du Parti québécois, selon la plus récente projection de Québec 125. Le député Alex Boissonneau est favori pour conserver son siège. Dans la circonscription, Tarek Hénoud représentera le Parti conservateur du Québec et Stéphanie Poirier portera les couleurs de Québec solidaire. Et les producteurs de lait du Québec ont un nouveau président par intérim. Il s'agit d'Alain Brassard, copropriétaire de la firme Brassard et fils de Plessisville et président des producteurs de lait du centre du Québec. Alain Brassard assumera la présidence de l'organisation jusqu'à l'élection d'un nouveau président par le conseil d'administration. C'est ce qui complète vos informations. 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
14: Bon lundi après-midi. On poursuit ça ensemble jusqu'à 17h sur It Country. Manon Bisson qui est là. On a débuté une nouvelle semaine, hein? Toujours dans le cœur des vacances de la construction. Alors, certains sont au chalet, au camping, peut-être même sur la route. D'autres peut-être déjà de retour au travail avec un pied dans les courriels et l'autre encore un peu en vacances. On va garder ça vivant. On va parler country. On va parler, entre autres, de Thomas Rhett qui semble préparer quelque chose. On va parler du pont Gordie Howe qui ouvre aujourd'hui, de cellulaire au volant, de rentrée scolaire. À 15h, on aura notre top 3. On parlera aussi de Tiger Lily Gold, le programme Innovation Bois. On parlera Netflix, on parlera de feu de forêt. En fait, on a un excellent 3 heures ensemble. Et du côté musical, on y va avec Chase Beckham pour débuter notre rendez-vous ensemble.

Thomas Rhett semble préparer une nouvelle étape musicale. Il a envoyé un coffret voilà, promotionnel avec plusieurs indices autour de nouvelles chansons, d'un prochain chapitre et même d'une possible tournée en 2027. C'est pas une annonce d'album officiel, donc on reste prudent, mais avec lui, ce genre de clin d'œil-là, ça attire vite l'attention. Thomas Rhett a toujours été bon pour mélanger le country de radio avec des histoires de famille, d'amour et de vraie vie. Quand il dit qu'il tourne une nouvelle page, on comprend que quelque chose s'en vient. Et dans le country, parfois, les indices font déjà partie du plaisir. 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

Le pont Gordie Howe ouvre aujourd'hui entre Windsor en Ontario et Détroit au Michigan. À première vue, ça peut sembler loin, mais ce pont-là touche un des corridors commerciaux les plus importants entre le Canada et les États-Unis. On parle de camions, de marchandises, de pièces automobiles, de produits qui traversent la frontière et qui finissent souvent par se retrouver dans nos commerces, nos garages ou même nos tablettes. Quand le transport est plus fluide, toute la chaîne respire un peu mieux. C'est pas juste un pont de béton, c'est du commerce, des emplois, des délais de transport et du temps gagné dans un corridor majeur.

0: Avec les vacances de la construction qui se poursuivent, la route reste bien occupée. La SAAQ diffuse sa campagne Le Contrat mobile jusqu'au 2 août avec un message clair. Le cellulaire peut attendre. En région, les trajets sont souvent plus longs. Route secondaire, roulotte, moto, camion, famille en vacances, chantier. Il y a déjà assez de choses à surveiller. Un texto peut avoir l'air banal, mais à 90 km/h, quelques secondes, les yeux baissés, c'est beaucoup trop long. La méthode la plus simple reste la meilleure. On met le téléphone de côté, on laisse le passager répondre ou on s'arrête si c'est urgent. Sur la route, on conduit, car le reste peut attendre.
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0: Alternance de soleil et de nuages avec des risques d'averses et d'orages. Maximum 27, humidex à 35. Ce soir, cette nuit, c'est partiellement nuageux avec des risques d'averses et d'orages. Minimum 19.
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0: Demain mardi, soleil nuage, risque d'averse et d'orage en après-midi, maximum 27, humidex à 34.

0: On est encore en juillet, mais la rentrée scolaire commence déjà à entrer dans le budget des familles. Fournitures, vêtements, chaussures, sacs à dos, boîtes à lunch, activités, parfois même un appareil électronique, ça monte vite. Et c'est souvent là qu'on achète en double, juste parce qu'on n'a pas vérifié ce qui restait à la maison. Le bon vieux truc reste efficace, faire l'inventaire avant de magasiner. On garde les crayons encore bons, les cartables récupérables, les cahiers presque neufs, le sac qui peut faire une autre année. La rentrée coûte assez cher comme ça. Si on peut éviter d'acheter trois fois la même affaire, c'est déjà une belle victoire, non?
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2: Les Blue Jays sont à Washington pour affronter les Nationals. Il y a un détail qui rend le match intéressant. Max Scherzer doit effectuer son retour pour Toronto le jour même de son 42e anniversaire. Scherzer n'est pas n'importe qui dans le baseball. C'est un vétéran, un compétiteur, un lanceur qui a déjà connu les très grands moments. À 42 ans, revenir au jeu est encore... Et encore être envoyé au Monticule, ça dit quelque chose. C'est pas juste une statistique, hein. C'est une histoire de longévité, de discipline et surtout de passion pour le sport. Un lundi soir d'été, Blue Jays contre Nationals avec Scherzer qui revient le jour de sa fête. Ça donne une bonne raison de garder un œil sur le match, non?

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2: Et voilà, une heure de passé déjà ce lundi après-midi. On a parlé de Thomas Rhett qui laisse entendre une nouvelle étape musicale qui s'en vient. On a aussi parlé du pont Gordie Howe qui ouvre aujourd'hui entre Windsor et Détroit. Un lien très important pour le transport et le commerce entre nos deux pays, malgré la teinte orange. On a fait un rappel de la route avec la campagne, le contrat mobile de la SAAQ, parce qu'en vacances de la construction, le cellulaire au volant reste un risque bien réel. On a parlé de rentrée scolaire, puis on a terminé ça, voilà, avec les Blue Jays. Dans quelques instants, on aura droit à notre top 3. Je t'invite donc à rester là.
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8: Bonjour, ici Claude Marquis, voici vos actualités. À un peu plus de deux mois des élections générales au Québec, la circonscription d'Arthabaska, l'Érable, demeure solidement dans le camp du Parti québécois, selon la plus récente projection de Québec 125. Le député Alex Boissonneau est favori pour conserver son siège. Dans la circonscription, Tarek Hénoud représentera le Parti conservateur du Québec et Stéphanie Poirier portera les couleurs de Québec solidaire. Et les producteurs de lait du Québec ont un nouveau président par intérim. Il s'agit d'Alain Brassard, copropriétaire de la ferme Brassard et fils de Plessisville et président des producteurs de lait du centre du Québec. Alain Brassard assumera la présidence de l'organisation jusqu'à l'élection d'un nouveau président par le conseil d'administration. C'est ce qui complète vos informations. 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
2: Et on y va avec notre top 3 du jour. Aujourd'hui, en position numéro 3, on s'offre Jason Aldean avec Don't Tell On Me.
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1: Et voilà, c'était nos trois chansons de la journée. Je te rappelle qu'au numéro 3, on a eu Jason Aldean avec Don't Tell On Me. Au numéro 2, on s'est offert Alex Warren et Jelly Roll avec Bloodline. Et en numéro 1, Low Cash et Parmalee avec Let the Country Music Play. Évidemment, je t'invite à être là demain parce qu'on aura droit à un autre top 3.

Tiger Lily Gold prépare un deuxième album. Le projet plutôt s'intitulera Country and Midwestern et doit sortir le 9 octobre. Le duo formé des sœurs Kendra et Krista Slobog continue de se bâtir une place dans le country actuel avec des harmonies solides en son et un son pop country facile à accrocher. Ce qui est intéressant, c'est justement le lien de famille. Dans le country, quand deux voix ont grandi ensemble, ça s'entend ça souvent. Il y a une continuité qu'on peut pas vraiment fabriquer en studio. Avec un deuxième album, Tiger Lily Gold arrive à l'étape importante, confirmer que c'était pas juste premier élan. 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

0: Québec a rouvert le programme Innovation Bois. Les entreprises ont jusqu'au 18 septembre pour déposer une demande dans certains volets. Le programme vise notamment l'innovation, la transformation du bois, la biomasse forestière et la création de valeur ajoutée. C'est peut-être administratif comme nom, mais le fond du dossier parle vraiment aux régions. La forêt, plutôt, c'est pas juste des arbres. C'est des emplois, des usines, des transporteurs, des familles, des villages, des PME et surtout du savoir-faire. Le défi, c'est de transformer davantage ici, de mieux utiliser la ressource et de créer plus de valeur près des milieux forestiers. Quand on parle d'économie régionale au Québec, le bois reste un pilier.
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0: Alternance de soleil et de nuages avec des risques d'averses et d'orages. Maximum 27, humidex à 35. Ce soir, cette nuit, c'est partiellement nuageux avec des risques d'averses et d'orages. Minimum 19.
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0: Demain mardi, soleil nuage, risque d'averse et d'orage en après-midi, maximum 27, humidex à 34. 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

0: Même si on est dans les vacances de la construction, ça ne veut pas dire que toutes les entraves disparaissent des routes. Il reste des chantiers, des cônes, des détours, des secteurs ralentis et surtout beaucoup plus de déplacements vers les régions. C'est là que la patience devient importante. On part souvent en se disant que ça va rouler comme d'habitude, mais en plein été, c'est pas toujours le cas. Il y a les roulottes, les motos, les véhicules chargés, les familles qui partent plus loin et les gens qui connaissent moins bien les routes. Le meilleur réflexe, c'est de prévoir un peu plus de temps, parce qu'en vacances, arriver stressé, c'est pas vraiment commencer les vacances du bon pied, ça.
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1: Netflix ajoute aujourd'hui Hannibal et Tár. Ce sont pas des choix légers pour mettre en fond pendant qu'on plie du linge. Hannibal, c'est sombre, stylisé, psychologique, avec une tension très particulière. Tár, de son côté, met en vedette Cate Blanchett dans le rôle d'une chef d'orchestre brillante, mais dont l'univers commence à se fissurer. On est donc loin de la petite comédie d'été, mais pour ceux qui aiment les histoires, voilà, plus intenses, plus travaillées, c'est un bon ajout. Parfois, le soir, on veut quelque chose de simple, et parfois, on veut une série ou un film qui demande un peu plus d'attention.

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1: Voilà qu'on termine cette deuxième heure ensemble sur Hit Country en ce lundi après-midi. Dans cette heure-ci, on a eu le top 3. On a parlé de Tiger Lily Gold. On a parlé également de forêt et d'économie régionale avec la réouverture du programme Innovation Bois. On a fait un rappel route parce que même pendant les vacances de la construction, il reste des chantiers, des détours et beaucoup de circulation. On a parlé Netflix qui ajoute aujourd'hui Hannibal et Tar. Deux titres plus intenses pour ceux qui aiment les histoires psychologiques et bien travaillées. Dans notre dernière heure, on parlera des feux de forêt, de rentrée scolaire et sans paniquer, de notre retour au travail aujourd'hui. Comment vous avez trouvé ça? On continue donc notre après-midi ensemble sur Hit Country.
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7: Bonjour, ici Claude Marquis, voici vos actualités. À un peu plus de deux mois des élections générales au Québec, la circonscription d'Arthabasca, l'Érable, demeure solidement dans le camp du Parti québécois, selon la plus récente projection de Québec 125. Le député Alex Boissonneau est donc favori pour conserver son siège. Québec 125 rappelle que ses prédictions sont fondées sur les plus récents sondages provinciaux et régionaux. Dans la circonscription, Tarek Hénoud représentera le Parti conservateur du Québec et Stéphanie Poirier portera les couleurs de Québec solidaire. La Fédération du préhospitalier du Québec rappelle que les négociations avec le gouvernement se poursuivent, et ce malgré l'entente de principe conclue par la Fédération de la santé et des services sociaux affiliée à la CSN. Pour la Fédération du préhospitalier, les discussions achoppent toujours sur le régime de retraite, alors que les questions salariales, les primes et les avantages sociaux seraient déjà réglées. La Fédération du préhospitalier du Québec représente notamment les employés d'urgence Bois-Franc, ainsi que les ambulances de Lister et Plessisville. Les producteurs de lait du Québec ont un nouveau président par intérim. Il s'agit d'Alain Brassard, copropriétaire de la ferme Brassard et fils de Plessisville et président des producteurs de lait du centre du Québec. Il remplace Daniel Gobeil, qui a quitté ses fonctions afin de se présenter à l'élection fédérale partielle dans la circonscription de Chicoutimi-Lefjord. Et le Festival des amateurs de théâtre de Victoriaville a connu la meilleure édition de son histoire. Les organisateurs parlent d'un bilan exceptionnel alors que plus de 2000 festivaliers ont assisté à l'événement, une hausse de 30 % par rapport à l'an dernier. C'est ce qui complète vos informations. 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
1: En été, on pense souvent qu'il faut partir loin pour avoir l'impression de décrocher. Mais parfois, le plein air le plus efficace, c'est celui qui est proche. Un parc, un sentier, un rang tranquille, un bord de lac, une marche après le souper, même juste une chaise dehors avec un café ou bien une bouteille d'eau. On n'a pas toujours besoin d'une grosse sortie organisée. Et se donner la permission de prendre 20 minutes pour faire quelque chose juste pour décrocher, ça commence juste en sortant de la maison, tout simplement. 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

Moustiques, guêpes, abeilles, on les aime moins, mais ils font partie de l'été. La plupart des piqûres sont sans danger, mais elles peuvent quand même causer de l'enflure, des démangeaisons ou une réaction plus forte chez certaines personnes.

personne. Le bon réflexe est de surveiller la réaction. Si ça enfle beaucoup, si la douleur augmente ou s'il y a des symptômes plus inquiétants comme de la difficulté à respirer, là, on n'y est pas, on demande de l'aide rapidement. Pour les réactions plus légères, on peut demander conseil à la pharmacie. Et pour éviter d'en attirer trop, on garde les boissons sucrées couvertes, on fait attention aux poubelles et on évite de marcher pieds nus dans le gazon. C'est pas très glamour, mais ça sauve des fins d'après-midi qui pourraient se terminer un peu plus dramatiquement finalement.

0: Petit rappel d'été, il vaut mieux boire avant d'avoir vraiment soif. Quand on attend d'être complètement sec, souvent le corps est déjà en train de nous envoyer un signal un peu tard. En vacances, au chalet, sur la route, en camping ou même en travaillant dehors, on peut facilement oublier de boire suffisamment. Le café, les boissons sucrées ou l'alcool, ça remplace pas un bon verre d'eau. Et les enfants, comme les personnes plus âgées, peuvent se déshydrater beaucoup plus rapidement. Le truc le plus simple, c'est d'avoir une bouteille proche et de boire un peu plus souvent, sans attendre d'être mal. C'est pas compliqué, mais en été, c'est souvent les petits réflexes qui évitent les gros malaises.
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0: Alternance de soleil et de nuages avec des risques d'averses et d'orages. Maximum 27, humidex à 35. Ce soir, cette nuit, c'est partiellement nuageux avec des risques d'averses et d'orages. Minimum 19.
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0: Demain mardi, soleil nuage, risque d'averse et d'orage en après-midi, maximum 27, humidex à 34.

On cherche souvent quoi faire et en été surtout, et on finit par regarder loin. Mais parfois, les meilleures petites sorties sont juste à côté. Un marché, une crèmerie, une plage municipale, un belvédère. On n'a pas besoin que ça soit compliqué. On n'a pas besoin que ça coûte cher non plus. Et pas besoin que ça soit parfait pour mériter d'être fait. L'été, c'est pas seulement les gros festivals ou les grands voyages. C'est aussi les petites sorties qui coupent la routine. Celles qu'on décide de presque à la dernière minute et qui finissent par faire du bien et à être plus que parfait. 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

Le lundi peut également avoir son bon moment. On attend souvent le vendredi pour souffler comme si la semaine devait seulement servir à avancer, courir, régler, répondre. On peut aussi mettre un peu de douceur dans un lundi. Une chanson qu'on aime dans l'auto, un souper simple, une marche, un arrêt pour une crème glacée, un appel à quelqu'un qu'on aime ou juste une soirée sans trop de plats. C'est pas grand-chose, mais ça change le ton d'une semaine. On n'est pas obligé d'attendre le week-end pour se donner quelque chose de bon. Parfois, c'est justement le lundi qui en a le plus de besoins.

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1: Eh bien voilà, c'est la fin de notre après-midi ensemble. On a changé un peu le rythme avec des sujets plus légers, plus estivaux. En plus d'avoir parlé plein air, on a fait un rappel sur les piqûres d'insectes. Hein? L'un ne va pas sans l'autre. On a parlé d'hydratation parce que ça aussi, c'est important. Boire avant d'avoir vraiment soif. On a parlé de petites sorties qu'on fait près de chez nous et qui coûtent pas nécessairement cher, mais qui coupent la routine. Un lundi, ça peut aussi avoir son bon moment. Alors évidemment, aujourd'hui, je t'invite à trouver le tien. Merci d'avoir passé l'après-midi avec nous. On se donne rendez-vous demain midi pour la plupart. Mais sinon, Mégantic, on se retrouve dans le retour à la maison. Et pour les autres, c'est Paul Chatman qui s'installe. Bye! 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
7: Bonjour, ici Claude Marquis, voici vos actualités. À un peu plus de deux mois des élections générales au Québec, la circonscription d'Arthabasca, l'Érable, demeure solidement dans le camp du Parti québécois, selon la plus récente projection de Québec 125. Le député Alex Boissonneau est donc favori pour conserver son siège. Québec 125 rappelle que ses prédictions sont fondées sur les plus récents sondages provinciaux et régionaux. Dans la circonscription, Tarek Hinoud représentera le Parti conservateur du Québec et Stéphanie Poirier portera les couleurs de Québec solidaire. La Fédération du préhospitalier du Québec rappelle que les négociations avec le gouvernement se poursuivent, et ce, malgré l'entente de principe conclue par la Fédération de la santé et des services sociaux, affiliée à la CSN. Pour la Fédération du préhospitalier, les discussions achoppent toujours sur le régime de retraite, alors que les questions salariales, les primes et les avantages sociaux seraient déjà réglées. La Fédération du préhospitalier du Québec représente notamment les employés d'urgence Bois-Franc ainsi que les ambulances de Lister et Plessisville. Les producteurs de lait du Québec ont un nouveau président par intérim. Il s'agit d'Alain Brassard, copropriétaire de la ferme Brassard et fils de Plessisville et président des producteurs de lait du centre du Québec. Il remplace Daniel Gobeil, qui a quitté ses fonctions afin de se présenter à l'élection fédérale partielle dans la circonscription de Chicoutimi-Lefjord. Et le Festival des amateurs de théâtre de Victoriaville a connu la meilleure édition de son histoire. Les organisateurs parlent d'un bilan exceptionnel alors que plus de 2000 festivaliers ont assisté à l'événement, une hausse de 30 % par rapport à l'an dernier. C'est ce qui complète vos informations. 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
10: On s'installe maintenant pour votre heure de souper, direction la maison 17e heure qui s'installe. Mon nom est Paul Chapman avec vous en ce lundi 27 juillet. Beaucoup de bons hits. Et quand je parle de bons hits, c'est des artistes exceptionnels. Si je te dis Jonathan Hood, OK, ça va être bon, ça ira, parfait. Cody Johnson, puis on commence le tout avec Chabosi. Bonne 17e heure et prudence sur la route. Puis nous, on est prêts.
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1: Je l'aime beaucoup, lui, Jonathan Oude, qui tourne comme ça sur Hit Country. Je vous rappelle encore une fois que dans les prochaines secondes, il y a Taylor Swift qui s'en vient, Thomas Reed avec Jordan Davis. Les Rats de Swamp aussi, ça a été demandé pour Frédérica. Merveilleux, ça s'en vient. Et ici, je vous propose aussi Zach Chico et Benjamin, Carly Pease, The Blue Ridge Band. C'est le tourbillon 100% pure country sur Hit Country.

0: On sait qu'on est lundi aujourd'hui, on est le 27 juillet. J'espère que vous appréciez la musique. Et n'oubliez pas, vous avez le droit de faire vos demandes spéciales sur le www.hitcountry.com. Et en tout temps, même pour voter du décompte du week-end, vous êtes plusieurs à le faire et on ne peut que vous dire un gros merci. Merci en musique avec Corey Kent et Corey Wedzell. Oui. Et qu'est-ce qu'il y a d'autre? Heidi, Gab Forrest. Quand on dit qu'on aime le country, c'est la bonne fréquence.
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sur cette intervention. Merci Gab Forrest, Zach John King s'en vient, Vince Lemire également. Mais au côté météo, ben 40% d'averses et de risques d'orage ce soir avec 19 degrés. Demain, on parle d'alternance soleil-nuage, 40% de possibilité d'averses. Oui, des risques d'orage également, 27 degrés, humidex 34. Et dans la nuit prochaine, on devrait avoir un 60% de pluie. Et 100% musique.

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1: Quand on a la musique parfaite, tout passe bien. Le temps passe vite. OK, on s'en va vers la 18e heure avec encore plein d'artistes juste pour toi.
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12: Bonsoir, ici Claude Marquis, voici vos actualités. La Fédération du préhospitalier du Québec rappelle que les négociations avec le gouvernement se poursuivent, et ce, malgré l'entente de principe conclue par la Fédération de la santé et des services sociaux, affiliée à la CSN. Pour la FPHQ, les discussions achoppent toujours sur le régime de retraite, alors que les questions salariales, les primes et les avantages sociaux seraient déjà réglées. La Fédération du préhospitalier du Québec représente notamment les employés d'urgence Bois-Franc, ainsi que les ambulances de Lister et Plessisville. Et à un peu plus de deux mois des élections générales au Québec, la circonscription d'Arthabaska-l'Érable demeure solidement dans le camp du Parti québécois, selon la plus récente projection de Québec 125. Le député Alex Boissonneau est donc favori pour conserver son siège. C'est ce qui complète vos informations. 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
18: 18e heure avec Ella Langley ainsi que Morgan Whelan. On aura droit à George Bridge avec Lucky Brian. Oh, Little Big Time. Ça aussi, ça a été demandé. Et Harpin Lépine, le tourbillon de 100% country, ça part là.
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On aime le country à Saint-Félix également. Merci, Monsieur Arpin Lépine, Tucker Whitmore, Blake Shelton, Garvin Hadcock. Hadcock, merci beaucoup de le prononcer comme ça. Hein? On parle à l'oreille, j'aime ça comme ça, ouais. En attendant, j'espère que vous appréciez le moment 100% pure country. Mais la bonne nouvelle dans tout ça, c'est que c'est à tous les jours, 24 heures sur 24. On est chanceux d'avoir une station comme ça. 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

0: Et celui-là, c'est notre ami Francis de Grand Prix qui va nous emmener vers une petite mini-pause au retour. C'est pas terminé, les amis. Jason Aldean s'en vient. On s'en va tranquillement vers notre 18e heure qui va se compléter tantôt. Mais pour l'instant, question de juste vous gâter. Levez un peu le volume parce que Jason Aldean, Don't Tell on Me, tout ça se passe là. OK, oui.
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0: 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On va tout savoir avec Max McNow, Lucas Parmalee. Et le mot de la fin s'en vient. Ben voyons donc.
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C'est un petit bye-bye que je vous dis simplement pour vous rappeler qu'on est là demain mardi le 28 à la même heure, 17h. Merci à notre collaborateur qui fait la programmation musicale et merci à vous d'être là, fidèle auditeur. Et n'oubliez pas www.hitcountry.com pour tout savoir. 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
4: Bonsoir, ici Claude Marquis, voici vos actualités. La Fédération du préhospitalier du Québec rappelle que les négociations avec le gouvernement se poursuivent, et ce, malgré l'entente de principe conclue par la Fédération de la santé et des services sociaux, affiliée à la CSN. Pour la FPHQ, les discussions achoppent toujours sur le régime de retraite, alors que les questions salariales, les primes et les avantages sociaux seraient déjà réglées. La Fédération du préhospitalier du Québec représente notamment les employés d'urgence Bois-Franc, ainsi que les ambulances de Lister et Plessisville. Et à un peu plus de 2 mois des élections générales au Québec, la circonscription d'Arthabasca l'Érable demeure solidement dans le camp du Parti québécois, selon la plus récente projection de Québec 125. Le député Alex Boissonneau est donc favori pour conserver son siège. C'est ce qui complète vos informations. 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

Le Festival des amateurs de théâtre de Victoriaville a connu sa meilleure édition en 12 ans d'activité. C'était présenté cette année du 25 juin au 1er juillet. On parle d'une hausse de 30 % de son assistance par rapport à 2025. D'ailleurs, vous avez les statistiques complètes, un article complet de notre journaliste Claude Marquis à lire sur mon Victoriaville.

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